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2: 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Ça les gars, bien dormi? Pas de réponse, tant pis. 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
3: Oh ça va, tu vas pas nous gonfler.
2: Qu'est-ce qu'il y a Guy, t'as quelque chose à me dire?
3: Bah hier t'étais pas bourré.
4: Ouais, t'étais pire.
2: Oh, prise de compte.

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1: L'ancienne première dame, Madame Chirac, nous a quittés. Elle était connue pour se balader dans sa petite 205 rouge. Elle était connue pour avoir un sacré caractère et être un peu froide, mais très très drôle.
2: Et son sac à main toujours là.
1: Oui, mais il paraît qu'elle avait un humour. Oui. Bon, puis elle a quand même, comme on dirait, avalé des couleuvres. Est-ce que
3: oui,
1: je veux
3: oui,
1: dire
3: oui, oui.
1: Elle avait un mari qui était.
3: C'était, peu...
2: Il lui en a fait voir.
1: Bah, voilà. C'était un peu une ancienne génération. C'est-à-dire que c'était les politiques de l'époque, quoi.
4: Ils ont été mariés 60 ans, plus de 60 ans.
1: Voilà, donc bon. Donc la famille, elle avait 93 ans, Madame Chirac. Ouais. Est-ce qu'il serait peut-être temps, je profite qu'on fasse cette expérience à 10h35, est-ce qu'il serait peut-être temps de prévenir Monsieur Chirac là-haut?
5: Bah, on va essayer. Allô?
1: On a la connexion?
5: Oula! Monsieur Chirac?
6: Oh, allez, allô!
5: Vous entendez? Monsieur Chirac, votre épouse arrive au paradis!
6: Qu'est-ce qu'il me raconte?
5: Votre épouse arrive au paradis!
6: Rien du tout avec cette musique, qu'est-ce qu'elle est?
5: Bernadette arrive au paradis!
1: Oh putain! Oh non!
2: Ah bah si!
5: Si, si!
2: Oh! Bien que ça arrive un jour!
1: C'est pas possible!
5: Ben si!
1: Vous pouvez pas la garder un peu?
5: Non.
1: Merde, il n'y a plus d'opération piège jaune avec des boîtes en carton pourri.
5: C'est Madame Macron qui s'en occupe.
1: Ah ben, quelle mauvaise organisation administrative. Ouais. Ben, écoutez, je suis pas d'accord.
5: Là, vous étiez bien tout seul là-haut, bien installé?
1: Bien installé. J'étais en colloque festif, moi.
5: Ouais.
1: J'avais enfin ma vie, un petit planning simple.
5: C'est-à-dire?
1: Matin, un petit café avec Coluche, qui raconte des bêtises en fumant des nuages.
5: Ouais.
1: Médé, Belote et Gainsbourg, en fumant un petit Pascal. Le soir, apéro. Ouais. Avec Elvis et Jeunet, qui débattent pour savoir qui fait le meilleur Viva Las Vegas en version française.
5: Ah, c'est fou, hein.
1: Et vous me dites que ça s'arrête.
5: Bah, oui. Votre épouse arrive, donc on imagine une nouvelle organisation,
1: putain,
5: là.
1: Ouais. Une organisation, c'est un drame. J'étais en liberté, moi, là-haut. J'étais comme un étudiant Erasmus.

0: qui est prof était un
1: oui,
0: et maintenant elle débarque. Elle, hein, finis les conneries, finis les petites escapades avec Aznavour, les pétards avec
1: oui,
0: Bob
1: oui,
0: Marley.
1: Oui, on a compris. Là. Vous le vivez mal, du coup, là.
0: Je vais vous dire. Le paradis, c'était bien tant qu'il n'y avait pas d'administration familiale.
1: Ah oui, oui.
0: On était tranquille. Et d'un coup, paf! Réunion de copropriété avec maman.
2: Bon, il redescend là.
0: Eh ben, faut que je range, hein,
1: dis donc.
2: C'est le bordel.
0: Ça colle au sol de partout. On a fait une soirée barbecue avec Jeanne d'Arc. Elle a fri, elle a tout compris. Il y a le string de Lady Di qui traîne, le sauté Fabardo.
1: Ah oui, ah oui, gros stuff.
0: Mais celui de l'époque.
2: Ah oui, oui.
1: Hey, c'était la grosse
0: stuff. Très grosse stuff. Ah ben, écoutez, c'est fini.
1: Ouais, c'était la dernière, je crois, là.
0: Ah là là là là là là là là. Quel bon temps j'ai vécu. Et là, je vais me faire engueuler. Être obligé de remonter la braguette, fini la rigolada. Putain, fais chier.
1: Ah, quelqu'un qui arrive là.
0: Je vous laisse. Maradona qui arrive avec de la farine.
1: Ah oui.
3: Allez, on y va. 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

7h10. Peut-être que vos enfants sont déjà en train de réviser pour les épreuves du bac. C'est un gros stress le bac, surtout pour les parents. Le bac 2026, ça a commencé cette semaine, ça continue à partir de lundi. Et pour l'occasion, chez Coé sur Europe 2, notre reporter Jean-Quête Exclusive a fait une investigation spéciale à ne surtout pas manquer. On la découvre ensemble après Michael Jackson parce que ça fait du bien dès le matin.

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1: Les épreuves du bac, pour beaucoup de parents, évidemment, c'est souvent plus le stress pour les parents que pour les enfants.
2: Souvent.
1: Parce que les jeunes, maintenant, ils y vont en décontract, ils ont fait leur calcul de points.
3: C'est vrai. Alors,
2: en fait, le plus stressant pour les parents, c'est de trouver, enfin, d'attendre où vont aller leurs enfants. Et c'est surtout de trouver l'appart en deux mois.
1: Oui, puis bon, tu rajoutes Parcoursup, tu rajoutes tout ce qui va avec.
2: Voilà.
1: J'enquête exclusive a décidé de bosser sur les épreuves du bac de cette semaine.
2: Cette semaine, dans 90 enquêtes, ils passent le bac, les partiels, les concours. Une génération capable de regarder 8 heures de vidéos sur les théories du complot concernant les pigeons, mais qui trouve qu'une fiche de révision de 2 pages, c'est beaucoup demandé. Selon un sondage, 68% des étudiants se demandent à quoi servent leurs études. Les 32% restants étaient absents au moment du sondage. Chaque année, ils s'acharnent à décrocher un diplôme prestigieux avant de tout quitter 6 mois plus tard pour aller traire des chèvres en Nouvelle-Zélande, vendre des bracelets à Bali ou devenir moniteur de plongée après 5 ans d'études en droit fiscal. 90 enquêtes, génération examen, enquête sur ces étudiants qui révisent pour un futur qu'ils ont déjà prévu de quitter, c'est bientôt sur C Star.
1: Après le bac, cherche enquête exclusive, il y a aussi Parcoursup.
2: Parcoursup, chaque année, des milliers de lycéens formulent des vœux précis.
4: Je veux faire du droit à Bordeaux, du commerce à Lyon, de la médecine à Paris.
2: Puis la plateforme répond, félicitations, vous êtes admis en licence de gestion des espaces verts à 700 km de chez vous. Pour Enzo, qui rêvait d'être avocat, ce sera finalement berger dans le Cantal.
1: Oh bah voilà.
2: Pour Anaïs, qui se voyait chirurgienne, elle ouvrira un PMU à Rostrenin, en Bretagne. Quant à Mathis, après avoir reçu son 15e refus, il a décidé de se reconvertir dans les tests de cigarettes électroniques sur les réseaux sociaux. Un métier qu'il exerçait déjà officieusement depuis la 4e. Il fumait du Ragnarok en cours de technologie.
1: Oh bah oui.
2: 90 enquêtes, Parcoursup, enquête sur ces lycéens qui avaient choisi leur avenir, mais pas l'adresse. C'est bientôt sur C Star.
1: Et on va terminer, cherche enquête exclusive, comme d'habitude, par le portrait de la semaine.
2: Dans le portrait de la semaine, Kevin, un jeune homme, enfin un jeune homme, c'est ce qu'il met encore sur ses formulaires. Parce qu'en réalité, Kevin a 50 ans et passe le bac pour la 35e fois. À ce stade, ce n'est plus un candidat, c'est un meuble de l'éducation nationale. Les sujets changent, les présidents changent, les ministres changent. Lui, il rate toujours. Chaque année,

0: Ellie Swims chez Koé sur Europe 2. Il est presque 7h20.
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0: kérosène.
1: Il reste pas beaucoup de café, hein.
2: Du coup, il n'y a plus de café.
3: Et puis personne prend du café dans ce.
1: Il n'y a que 1, 2, 3, il y a 4, 5 cafés, quoi.
4: Fabienne,
1: c'est une femme, quoi.
4: Fabienne,
1: c'est
4: une fan zone.
1: Nous, on est sérieux, une femme.
4: Mais Fabienne,
1: on voit pas.
4: Ils font quoi comme boulot?
2: Ils travaillent pas, les gens, là.
1: Alors, on demande si vous ne travaillez pas. Quoi.
0: Le chômage, le chômage.
1: C'est une blague. C'est vraiment une blague.
5: Fabienne, vous faites restauration. Vous faites restauration aussi, je vois.
1: Oui, on fait restauration. C'est pour ça.
4: Qu'est-ce qu'on mange?
1: Je fais de la petite restauration.
4: Alors, voilà. Allez, vas-y, ce midi, qu'est-ce qu'on va manger? Vas-y, fais-moi rêver.
2: Le plat du jour.
1: Alors, entrecôte. Alors moi, c'est tout dans la même assiette. C'est une viande, les frites et la salade.
2: Voilà.
1: Entrecôte ou magret ou salade de chèvre chaud. Jambon grillé. Voilà.
4: Bah, c'est
1: une
4: bien.
1: Petite carte.
4: Bah, tu sais quoi? De toute façon, vaut mieux une petite carte avec des produits bien frais. Voilà, ouais. C'est le principal.
1: Merci, c'est gentil.
4: Je te fais un gros bisou.
1: Attendez, je peux juste passer deux petits merci.
4: Bien sûr, oui.
1: Alors, je voudrais remercier tous les habitants de Paraza qui font vivre l'épicerie.
4: Ah, c'est bien.
5: Très jolie, l'épicerie.
1: Je ne serais pas ici.
4: Ça, c'est donc important. Voilà, il faut faire vivre les petites épiceries dans les petites villes.
1: Voilà, donc ça, c'est... Voilà. Donc merci à tous mes clients qui viennent à l'épicerie. Et en fait, je voulais dire aussi un petit bonjour à ma fille qui a une petite épicerie à l'Herme de Musset dans la Gironde, à côté de Bazas, qui a une petite épicerie restauration. Et donc, je vous souhaite bon courage et je lui fais un gros bisou.
4: Et en tout cas, c'est très courageux de votre part. Et heureusement que vous êtes là pour faire vivre les petits villages comme ça, c'est important. Je te fais un gros bisou.
1: Merci.
0: Et vive le chômage.
1: Bisous.
4: Alors,
1: au revoir.
0: Le chômage.
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0: 7h37 sur Europe 2. J'en connais qui se rongent les ongles en ce moment. C'est ceux qui passent le bac la semaine prochaine et aussi leurs parents, parce que bon, on va être clair, on a envie que nos enfants réussissent, donc ça nous stresse aussi. Et bah, on a le top de Stouff qui arrive. On parlera des moments justement où il faut garder son calme. Comme ça, on sera dans le thème. C'est chez Koé sur Europe 2 après Santa. Je préfère.

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1: Voici le classement de quoi aujourd'hui, le top de quoi ?
2: Des moments où il faut savoir rester zen. Bon alors il y en a plein de moments où il faut rester zen, mais j'en ai dû en prendre que 5. Hein. On va commencer par le yaourt, dont le couvercle t'éclabousse. Tu décolles tout doucement l'opercule avec précaution, lentement, et arrivé au bout, clac !
1: Tu sais ce que c'est les pires ?
3: C'est le thon, boîte de thon.
1: Non, alors là, il y a la boîte de thon, mais les pires, c'est les yaourts, c'est les Danone mou. C'est les Danone en papier, qui ont les trucs en carton. Pas les skirs, ils sont durs. Mais les trucs, il y a des Danone, des yaourts qui sont mous. Le truc est un peu plus mou en carton. Et quand t'appuies sur ton yaourt, bah en fait, il y a de l'air dedans. Tant que l'opercule n'est pas ouvert, il est résistant. Dès que tu l'ouvres.
3: Mais c'est de l'eau que tu prends.
4: Fais pareil avec les calamars à l'encre. Les calamars à l'encre noire, c'est.
2: Mais
4: c'est
2: là,
4: tu ouvres ta boîte. T'arrives juste à la fin, tu te dis c'est bon. Et au moment où le truc il lâche,
1: c'est comme le petit spaghetti. C'est comme le petit spaghetti où t'as fait très attention, très attention. À la fin, il reste 1 cm, le petit. Et voilà.
2: Faut rester calme.
5: Et la bouteille d'eau trop remplie là.
1: Cristalline. Cristalline, ils sont.
5: Mais l'enfer.
1: Cristalline, ils disent pas, t'en auras la moitié sur ton pantalon, Cristalline. En plastique mou là.
2: On a aussi dans les moments où il faut savoir rester zen, c'est les gens quand t'arrives au travail qui remuent leur café en râpant le bord de leur tasse avec la petite cuillère. Et après ils terminent, tu sais, en.
3: T'es un psychopathe, toi.
2: Bah non, mais tu veux être tranquille à 9h du mat quand t'arrives, tu veux pas entendre des cling, cling, cling, cling.
5: Et eux, souvent, après, quand ils le boivent, ils font.
1: Moi, je suis plus dur que toi, Stouf. Moi, je suis plus dur que toi. Je ne supporte pas les gens qui, à peine arrivés au bureau, prennent déjà une pause de 30 minutes pour rien branler. J'embrasse les comptables qui sont actuellement à la machine à café et qui me regardent dans l'écran, qui sont tous, qui nous voient. Hein, je les embrasse et qui sont tous autour de la table. Ils disent bon bah il nous a vus. Mais ça c'est un concept que je ne comprends pas. Peut-être parce que un peu en tant que patron, mais t'arrives au boulot, il est machin, puis le premier truc que tu fais. Café, on se pose. Alors, donc, toi, t'as fait quoi ce week-end?
2: Tout en remuant
1: en pied. Excusez-moi, mais ça, c'est un concept que je ne comprends pas.
6: Peut-être qu'elle arrive plus tôt aussi pour discuter, justement.
4: Et on arrive au bureau, c'est bon alors, mes mails, mon Facebook.
1: Je vous l'ai déjà dit, la durée réelle de boulot sur 8 heures, c'est 3h40. La durée réelle de boulot. Si t'enlèves la pause clope, la discussion, le machin, le washi-washa, le j'ai fait mes mails, ma petite à l'école, le

0: Et c'est pour balancer des choses qui dataient d'avant. Ça c'était l'ancien coco. J'ai beaucoup changé.
1: Dis le gars qui mange les assiettes de tout le monde au Jap à côté.
2: Non, mais ça, c'est pour éviter le gaspillage.
0: Mec, le gars, dès qu'il arrive, moi, au bout d'un moment, tout ce qui arrive, il fait ça, c'est moi. Ça, c'est moi.
2: T'en veux plus.
0: Le gars, c'est le mur de Trump au Mexique, mais c'est en assiette de japonais. Il est derrière. T'es où, Corvito?
3: Je suis derrière.
0: Allez, bisous.
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0: cacher une cigarette pendant qu'elle fumait dans sa chambre. Elle a entendu les pas de son père, paniquée. Elle a mis la cigarette dans son dos. La robe a pris feu à cause de la cosmétique.
1: C'est horrible.
0: Réponse de Corentin. C'est horrible. On termine avec une dernière question d'une auditrice voyante. Madame, je lis l'avenir. Dans Libourne.
2: C'est parce qu'il voulait dire dans les boules. En fait.
0: Dans les boules, compris, oui. C'est Libourne. Que proposent certaines sociétés américaines après un décès ?
3: Faire la fête.
0: Alors, c'est forme de fête.
4: Ah. C'est par rapport à l'enterrement ?
0: Alors, c'est pas par rapport à l'enterrement.
2: C'est avec les cendres ?
0: Avec les cendres.
2: Ils éparpillent les cendres sur les gens qui dansent ?
0: Alors, ils n'éparpillent. Alors, si, ils éparpillent et ça ressemble à de la fête.
1: Ils les envoient dans une fusée dans l'espace ?
4: Non, des cotillons.
0: Alors, c'est pas dans l'espace.
2: Dans un feu d'artifice ?
0: Dans un feu d'artifice !
2: Ah, je suis trop fier.
3: Oh, mamie, la belle bleue.
0: Pietro. Oh, belle mamie. Eh bien, mes chers moins grosses têtes, c'est fini pour aujourd'hui. On se retrouve jeudi. Et sachez ceci, il y a plus de Français qui sont... Il y a plus de Français, pardon, qui sont allés dans l'espace qu'en deuxième semaine à Roland-Garros. Merci, au revoir. À la prochaine. 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
1: Allez, voici le classement du Uber Eats Machine. Tout va bien. À la 10e place du classement du Uber Eats Machine, l'exclusivité Europe 2 chaque matin et chaque semaine avec un nouveau classement et un classique français aujourd'hui. Un plat que tout le monde adore, qui fait souvent notre grand-mère quand on va manger chez elle, surtout en hiver, le bœuf bourguignon.
2: C'est juste un bourguignon.
3: Ah ouais, j'adore ça, moi.

0: merci.
1: Sixième place du classement de Uber Eats Machine cette semaine. Elles peuvent être de veau ou de porc. Elles sont gourmandes et souvent en sauce. Les Black Eyed Peas en ont fait une reprise. Les paupiettes.

0: paupiètes.
1: Je suis en train d'imaginer la chorégraphie du mec qui fait paupiètes. Ah ouais. Ah ouais. Sur la troisième marche du podium, c'est la grosse surprise. Un plat indien, le mélange, le sucré, le salé. Vous aimez le riz, vous aimez la noix de coco, je te mélange les deux, le riz coco.

connaissez nos conclusions à chaque fois. Hein. Et à la première place du Uber Eats Machine, cette semaine, elles font l'unanimité auprès de tout le monde, les grands comme les petits, les fameuses pâtes carbonara. Ah ouais.

0: je peux plus le blairer eux.
1: Ah si, ça, je suis d'accord, je peux plus le blairer. Non. Ah non.
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3: Europe 2, est-ce que vous avez déjà fait des câlins dans un lieu un petit peu insolite?

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1: Les Français et le sexe dans un lieu public. On apprend dans ce sondage que 66% des couples ont déjà fait l'amour dans une voiture.
2: Classique.
3: Classique.
4: Ouais. Alors moi, je suis grand. Hein,
1: alors, faire l'amour dans une voiture, c'est...
5: Quand t'es jeune, que t'as pas le choix, oui. Que tu veux pas, voilà, bah, c'était comme
1: oui.
5: ça à l'époque.
1: Ouais, je pense que tu fais ça quand t'as pas de chez toi.
5: C'est ça.
1: C'est quand t'es les parents et que tu sais, oui.
2: Pas dans la voiture auto-école, c'est trop bien.
5: Quoi?
1: 61% l'ont déjà fait en pleine nature.
5: Oui. Des fois ça pique.
3: J'ai l'impression que Stouff, que tu arrêtes oui à tout.
1: Il a raison. Pourquoi j'ai cette impression aussi que ça va être le oui Stouff,
3: le oui blasé. Oui, évidemment.
2: Bah, ça va.
1: C'est vrai.
4: Oui, sur le périph, évidemment. Non,
3: à la préfecture, en attendant.
2: Oui. Sur la tour Eiffel. Oui.
1: 38% déclarent l'avoir fait sur une plage ou dans la mer.
3: Alors ça, c'est à déconseiller l'un et l'autre.
5: Oui, mais bon.
2: Oui, allez, bon.
1: T'as déjà fait une plage?
5: Ouais, mais c'est pas... Non, on conseille pas.
3: Là, le sable,
5: non,
3: attention.
5: Non, c'est chiant.
1: Pour 27%, ils l'ont déjà fait dans une piscine ou un jacuzzi en plein air.
5: Oui.
3: Bon.
1: Mais Stouff, elle l'a fait aux autres bovales, c'est ça qui est plus fort.
5: Piscine, attendez,
1: dans
5: excusez-moi.
1: Dans le truc des ours.
5: Pousse, piscine, personne n'a jamais tenté dans une piscine. Si,
3: la piscine municipale.
1: Non,
5: attendez. Pas municipale, mais...
1: On est d'accord, pas celle où il y a du monde, la piscine.
5: Non,
1: t'es...
5: Bah, la piscine, bah oui.
4: Avec le bonnet de bain, les lunettes.
5: Non, municipale, non, vous êtes fous.
1: On est d'accord.

De Nissan Samedi, c'est le 13 juin et donc dans 3 jours, premier match pour nos bleus à la Coupe du Monde de foot. Alors on a les spécialistes, ceux qui connaissent tous les joueurs, et puis quand on suit pas souvent le foot, on connaît pas forcément tous les nouveaux. Koé va vous aider, ils ont créé des chansons pour qu'on puisse les retenir et franchement ça marche super bien. On les découvre ensemble ? Allez, parfait, c'est dans 3 minutes après Marie J. Blair.

0: mundo.
1: Allez, Rabiot.
2: Bon, alors,
1: vas-y,
2: voyez,
1: mon grand.
2: Par exemple, Michael Olise, moi, je connaissais pas.
3: Je connaissais pas, mais.
2: Ah non,
3: bah, il a mis 3. Là.
2: Il joue où?
4: Bayern Munich.
2: Ah, ben, bah, tu vois, je connaissais pas Michael Olise. Bon, bah, maintenant, chanson.

0: Il y a Dayo Upamecano.
1: Upamecano.
0: Ah, pardon. Dayo. Bon, ah, ok, on a trouvé un truc plus simple pour retenir.
2: Upamecano.
0: Voilà.
3: Moi.
2: Upamecano. Upamecano.
0: Attention, Saliba. William Saliba. On a pris Mozart, l'opéra rock. Ça monte haut, mais on retient.
2: Saliba.

0: René, Bradley, Barcola et Jean-Philippe Mateta. Ça nous fait Barcola, Mateta. Ça y est, on vous le remet en tête.
1: Barcola, Mateta. De chaque côté, ils vont vite. Barcola, Mateta. C'est un duo fantastique.
2: Ouais, mais ils seront remplaçants.
0: Bon alors, ouais, c'est le gardien de but facile, c'est Mike
3: Maignan.
4: Maignan, Maignan. Maignan, Maignan. Maignan, Maignan.
2: C'est qui dans les buts cette année?
0: Maignan, Maignan.
2: Michael Maignan.
0: Attention, oui, par contre, vous avez oublié que c'était Didier Deschamps, là, vraiment.
5: Ah,
0: là,
5: entraîneur, patron.
0: Là, vous avez raté des trucs, là. Didier Deschamps, c'est le boss. Bon, on a la chanson pour lui.

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2: Europe 2, que diraient nos voitures si elles pouvaient parler? La réponse arrive en exclu chez Coé sur Europe 2 avant 8h30, et ben juste après Alex Soares.

0: Ouais. Mais ça, ça fait Coupe du Monde.
1: Oui, tu peux chanter, quoi.
0: Bon, vous savez, c'est pas pour dire, mais le meilleur de tous restera sans aucune prétention ce chef-d'œuvre musical de l'époque. Alors, on l'a assez entendu. Pour ceux qui savent pas, ça c'était de nous, oui.
2: Tu sais que cette musique, moi, elle me donne des frissons, mais aussi elle me rend triste parce que c'était en 2006.
0: Oui.
2: Et c'est la finale où on perd contre l'Italie.
0: Oui.
2: Donc il y a ce côté de putain, une belle Coupe du Monde et tout.
0: Bonhomme.
2: Et ça me rappelle le moment où j'ai chialé
0: coup
2: quand
0: de
2: on
0: tête,
2: perd au
0: Tirandi.
2: Ouais.
0: Ah mais je sais. Alors. Pour
2: j'aime
0: élever
2: pas
0: le niveau.
2: Cette musique, c'est de la merde.
0: Eh bien, écoute, cette année, avec toute l'équipe, on a tout repris à zéro.
2: Ah, voilà, tout.
3: Ça n'a plus rien à voir.
0: On a bossé sur des nouvelles prods comme des fous. On a étudié les nouvelles tendances musicales, les algorithmes IA de 2026.
2: Okay.
0: On a embauché des auteurs et des compositeurs qui viennent des États-Unis.
3: Ah ouais.
0: Wow.
3: Ah ouais,
0: on a fait faire un mastering à New York par Bugs Bunny.
3: Bugs
0: Bunny n'était pas disponible. Après Bugs Bunny. Et t'es là, il dit, pas de la docteur. On lui a dit, mais est-ce que tu veux bien faire un truc? Il a dit, je suis d'accord, docteur. Voilà. Voici le résultat de cette nouvelle chanson qui est notre hymne à nous. Je vous donne le titre. Ousmane y va marquer.

0: 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Alors qu'aujourd'hui, ils peuvent le faire. Il suffit de les envoyer au 06 33 11 32 11. On découvre les questions de vos enfants avant 9h et les réponses de Koé après Avamax sur Europe 2.
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0: Voilà.
1: C'est drôle. Ouais, c'est ça mon grand. C'est quand on prend une caution, quand la banque prend des sous, mais qu'elle veut en plus se surprotéger de tout.
0: C'est ça.
1: Voilà.
0: Elle voulait voler la maison de tes parents.
1: Voilà.
2: Salut l'équipe, c'est Marie. C'est qui commande dans votre maison?
1: C'est qui commande dans notre maison? Alors, Corentin, c'est libre.
3: Ouais, bah moi, c'est moi qui commande tout ça.
1: Vito.
4: Bah, c'est.
1: Charlotte.
4: Ouais.
1: Ah, je suis d'accord. Je le vois, de toute façon, t'as une tête de faible. t'as des yeux de faible.
4: Attends qu'on arrive à toi.
1: Ouais, attends. Ouais, bon, on va y arriver.
0: Moi, je lui fais croire que c'est elle alors que c'est moi qui commande.
1: Voilà. Souffle.
5: C'est moi la chef.
1: Ouais, ça,
5: j'ai laissez-moi, aucun doute. Laissez-moi croire aussi.
0: Non, j'ai aucun doute.
5: Ah non, je peux.
0: Non,
5: c'est lui, mais.
3: Tu sais que la dernière fois, j'ai fait une soirée avec Pietre chez Tony qui bosse avec nous l'après-midi. Il était en train de faire à manger. On a eu cette discussion. Et Piet, il était tout seul en train de faire revenir ses champignons. Il disait Non, mec, crois quoi, elle. C'est moi le bonhomme chez moi.
5: Non, mais moi,
3: elle dit des trucs et moi, je gueule après. C'est moi le patron.
1: Moi, j'essaierai même pas de vous mentir.
3: C'est elle.
1: Comment?
0: C'est elle.
1: Moi, c'est France Tonnerre.
0: C'est France Tonnerre.
1: C'est elle.
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1: Un auditeur pour le téléachat, ils veulent qu'on vende quoi chez Pierre et Maryse ?
2: Un livre de voyage.
1: On se connecte.
2: Ah ouais ?
1: Eh bien, chers auditeurs, bonjour à tous et bonjour Maryse.
3: Et bonjour Pierre.
1: Chers téléacheteurs, bonjour Maryse.
3: Bonjour Pierre.
1: Bienvenue dans ce nouveau téléachat.
3: Bonjour Pierre.
1: Téléshopping spécial auditeur de Grey. Bonjour Maryse.
3: Bonjour Pierre.
1: Sur Europe 2, Maryse, qu'allons-nous vendre ce matin? Bonjour.
3: Et bonjour Pierre. Et bien, tenez Pierre, c'est un livre de voyage. Attention, ouais. Il est lourd.
1: Oh mon Dieu.
2: Ah oui, en effet.
1: Ouais. Il pèse un âne mort ce truc. Attendez, je l'ouvre. Au hasard, chère Maryse, je tombe sur le Kenya et la Tanzanie.
3: Non, c'est la Tanzanie.
1: Et vous dites, attends, pour moi, Maryse, figurez-vous que là-bas, vous allez pouvoir donc découvrir un magnifique. Et je dis, bonjour, bonjour, bonjour, bonjour, bonjour, matin. Magnifique point culminant africain.
2: Ah oui.
1: Chère Maryse, bonjour Maryse.
3: Bonjour Pierre.
1: Vous allez pouvoir découvrir là-bas le Kiliki. Le Kiliki Tancho. Le Kiliki Kokokokotaki. Le Kiliki Kokokokou. Le Kiliki Kapekepacho.
2: Non.
1: Le Kili Manjok. Oh, le Kiki dans le lot. Le Kiri dans le popo. Le Kiki Pichichichu dans la merde. Qui dans le.
2: Non.
3: Pierre, le Kilimandjaro, Pierre. Bon, changeons. Une autre page.
1: Allez, écoutez,
3: Pierre,
1: chère Maryse. Je tourne une magnifique autre page et là je tombe sur Dubaï.
2: Dubaï.
1: Ah, bonjour Maryse.
3: Bonjour Pierre.
1: Et vous êtes Dubaï, le pays des œufs et des fiscaux, chère Maryse. Le pays des

0: Bonjour Maryse.
1: Bonjour Pierre.
0: Et vous êtes là-bas, le pays des élèves musicaux, chère Maryse. Le pays des influenceurs cocolito. Puisque là-bas, vous pourrez découvrir le plus grand gratte-ciel du monde. Le cure, le Corbina Coucou.
2: Non.
0: Le Boubou et Sharif Alouna, le Burkinaki. Le Kiki, le Kiki Carmoutassé. Le Kiki.
3: Non, pas du tout.
0: Le Kibel. Le Kiki. Le. Ah, je vais y arriver, Maryse, ne m'aidez pas. Le Burkinaki Machu Picchu. Oh,
3: non, non, oh, Dieu, c'est pas là.
1: Ah, vous parlez le Burj Khalifa, Pierre, c'est donc ça?
0: Le Burj, ça sent pas mal, le Burj.
1: Non, mais le Burj Khalifa.
0: Oui, le Kili.
1: C'est ma question.
0: Bon, écoutez, je ferme ce bouquin, vous avez qu'à partir un peu zoo, les bébés.
1: Ah, bah, allons-y, Pierre, allons-y.
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2: Sur Europe 2, les infos sont beaucoup plus drôles en chanson. Et bien justement, le JT chanté arrive chez Koé sur Europe 2. Après ce Bonus Pop Europe 2, voilà Robbie Williams.

0: Ouais, c'est ça. Ouais, c'est la fin, c'est sec, je suis d'accord.
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2: Europe 2, est-ce que vous vous souvenez de cette émission culte Confessions Intimes? Ouais, j'ai adoré. D'ailleurs, franchement, TF1 refait des trucs comme ça, c'est autre chose que Massinger. Qu'est-ce que c'était bien? Et bien, dans un instant, on va revenir sur l'un des épisodes les plus cultes de l'émission avec Coé sur Europe 2. Évidemment, il y aura des extraits. Ça sera après Miles Smith, 9h25.

0: En remontant dans le temps à la télévision, un des numéros de Confession Intime, moi j'étais fan de cette émission.
1: Ah,
0: je trouvais que Confession Intime, c'était révolutionnaire à l'époque. Voilà, alors il y avait des thèmes qui étaient faits qu'on ne pourrait plus faire aujourd'hui parce que touchy, et parce que tout le monde dirait « Ah, vous vous moquez, ah, vous devriez pas montrer, ah, mais quelle honte !» Il y aurait toujours des gens qui hurleraient, mais malgré tout. C'était quand même une émission où il y avait des cas étonnants. Il y avait des vrais et des faux, il y avait ceux qui exagéraient.
1: Oui.
0: Là, vous allez entendre un couple. Le problème dans ce couple, c'est que le couple va mal. Pourquoi ? Parce que le mari... Il a cette même passion que nous, justement. Il aurait pu faire partie de cette équipe. Il a monté sa propre radio dans la maison.
1: Hein ?
0: Et il fait de la radio H24.
2: Spécial années 80 aujourd'hui. On continue avec un grand succès. Tiens, allez, c'est pour vous les filles, pour vous les chouchous.
0: Alors, voilà. C'est comme ça tout le temps, ce qui a le don de rendre fou sa femme.
3: Ça y est, t'as fini là ?
2: Non, pas encore.
3: Quoi, non, pas encore ?
2: Il rame, hein.
3: Comment il rame ?
2: Ouais,
3: allez,
2: non.
3: T'as tout, on y va.
2: Non, je dis bonjour vite fait. Hein.
3: Non, tu éteins.
2: On a pris 2 heures de
3: plus. On y va, les garçons, ils vont râler.
2: Ouais, mais attends.
3: Oh. Éteins, je te dis.
2: Mais 2 minutes.
3: Mais éteins.
2: Tout.
3: Tu éteins.
2: C'est fait, c'est coupé.
1: Ah, il écoute quand même.
0: Alors, le couple va tellement mal que des amis viennent chez eux pour essayer de raisonner le mari.
4: Est-ce que réellement ça vaut le coup de s'investir comme ça, quoi ? Est-ce que t'as pas autre chose à faire ou quoi, plutôt que de tenir la dragée à...
3: S'occuper plus de moi déjà, que moi je suis pas dans un coin, rester à faire
4: un... Toi, la radio, elle devant la télé, puis chacun vit de son côté...
5: T'apporte rien.
4: Alors, elle t'apporte rien, et du coup, c'est qu'on dit en partie, vos finances.
0: Eh oui,
1: ça coûte cher.
0: Eh, parce que ça coûte cher de faire tout ça. Et là, il a la réponse, écoutez bien, il est sûr de lui.
2: Je suis certain que ça doit marcher, et ça va marcher. La radio, elle est quand même écoutée dans 42 pays, donc...

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1: Champion du monde de l'actu, il s'appelle Victor Rivas. Il est américain, il a 40 ans, il a réussi l'exploit d'échapper à la fois à la police et à un alligator.
2: Hein?
1: Pendant une course-poursuite en Louisiane, tout ça en étant complètement bourré. Je peux encore rentrer. C'est après avoir percuté une barrière sur l'autoroute. Il a sauté d'une portion surélevée de la route pour atterrir dans le marécage, où l'alligator l'attendait. L'alligator lui a arraché la peau à plusieurs endroits du corps, mais blessé, il a quand même continué sa fuite, pour finalement, il a été repéré par un drone et arrêté.
3: Sacré Victor Rivas.
1: C'est vrai que c'est l'inverse maintenant. Ah, c'est fou, il y a eu un moment donné, t'avais les gens mecs qui avaient un petit crocodile sur le t-shirt.
4: Ouais.
1: Ah, maintenant, c'est l'alligator qui a un petit polo en Victor Rivas. c'est le mec qui revient dans la marée, il fait non, c'est quoi ton petit polo? Ça, c'est un Victor Rivas.
3: C'est la nouvelle collection.
1: Ça, c'est un gars, c'est la nouvelle. Putain, elle est belle ta collection Victor Rivas, elle est belle. Deuxième champion, Kelsey Morgan, je l'adore celle-là. Elle a 34 ans, elle est américaine. Elle

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1: C'est la Saint-Médard.
2: Croche.
1: Bon, je ne connais pas personne
3: moi non plus,
1: qui s'appelle
3: Médard.
1: Médard. Alors, on dit, s'il pleut la Saint-Médard, il pleut 40 jours plus tard. À moins que la Saint-Barnabé ne lui coupe l'herbe sous le pied.
4: Ah oui, c'est vrai.
1: Donc attendez, à Saint-Médard, c'est aujourd'hui. 8, ouais. 9, 10, 11. Saint-Barnabé, c'est jeudi.
5: Oui.
1: Donc ça veut dire que s'il pleut la Saint-Médard, il va pleuvoir 40 jours plus tard. Donc on va avoir un été.
4: Mi-juillet.
1: Voilà, un été avec de la pluie.
4: Ouais, pourri.
1: Sauf s'il pleut plus à la Saint-Barnabé, ça lui coupe l'herbe sous le pied.
2: Sauf s'il fait beau à la Saint-Barnabé le 11 juin, là on aura du soleil.
1: D'accord.
4: Non, ça veut dire quoi? La Saint-Barnabé ne lui coupe l'herbe sous le pied, ça veut dire quoi?
2: Eh ben en gros, ça veut dire que s'il pleut. J'ai pas compris.
1: Alors, si je vais t'expliquer.
2: Et si, en fait, alors, je l'aime, mais c'est juste que.
1: Pas compris non plus.
2: Si, si, en gros, là, aujourd'hui, s'il pleut, ça veut dire qu'il va pleuvoir 40 jours plus tard.
5: Voilà.
2: Mais si à Saint-Barnabé, le 11 juin, il fait beau.
1: Saint-Médard, c'est que Saint-Médard, c'est le patron des personnes emprisonnées, des personnes atteintes d'une maladie mentale ou de migraines ou de névralgie.
4: Ah, il a du boulot, lui.
1: Névralgie, c'est Saint-Médard. Des agriculteurs et des brasseurs. Ah oui, il fait tout le monde, lui, en fait.
4: Il est.
1: Lui, alors,

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1: 58% des Français déclarent pratiquer régulièrement du sport au moins une fois par semaine.
2: Ouais.
1: Moi, par exemple, je rentrais à pied tout à l'heure.
3: Ah oui, ça, c'est très bien.
1: 6 ouais. km.
3: C'est bien, jusqu'à, jusqu'à quand il va flotter, c'est formidable.
1: Voilà.
2: Et moi, je fais des jogging.
1: Ah, bah, tu viens de me donner une occasion de

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1: Aujourd'hui, journée mondiale du tricot.
2: Wow. Wow.
3: Ouais. Une maille à l'envers. Une maille à l'envers.
1: Tremble, Pascal Pro. Journée mondiale du tricot et qui revient à la mode.
4: Ouais.
1: Les plus jeunes se remettent au tricot.
3: Grave. Coché, ouais.
4: Ah, flemme.
5: Oh, moi, je me souviens quand j'étais petit, que ma mère, elle me traînait dans les boutiques fil d'art. Ça me rendait fou. C'était long. Oh,
4: le bruit des aiguilles.
5: C'est le traumatisme.
1: Où le mec, il t'ouvre des trucs et t'as genre 8000 fermetures éclair. Et après, il te dit les boutons, vous les comment dorés? Et là, il t'en envoie, il t'en sort 8000 aussi. Tu sais, je devenais fou, je suis d'accord avec toi.
5: Pareil.
1: Alors, qu'est-ce qu'un point mousse pour frimer la machine à café?
4: Ça, c'est au bar, ça.
1: Bah,
3: c'est t'appelles pour ça un collègue.
6: C'est la tireuse.
4: Non, allez, c'est point mousse, là.
6: Si tu penches pas, c'est le verre. Ça fait la mousse, donc c'est le point mousse.
1: Bien penché. Bah non, c'est pas ça. C'est le point obtenu quand on tricote toutes les mailles à l'endroit sur plusieurs rangs, ça s'appelle le point mousse.
5: D'accord.
1: Le Bobby Noir, c'est quoi un Bobby Noir?
6: Ça, c'est le mec, la version afro de Dallas avec Bobby Noir dedans.
1: C'est le Bobby de Côte d'Ivoire.
6: Ouais,
1: bien
6: c'est
1: sûr.
6: Ça.
1: Non. T'as sous Hélène, donc elle est ta Bobby Noir.
6: C'est ça.
1: Tu vas sortir prendre l'air, toi. Il est temps que tu t'aères, sans que tu finiras. Pas l'année.
3: Ah, vrai.
1: C'est la machine qui enroule le fil autour d'une bobine.
5: Ah, le truc.
1: Sur les.
6: Bah, après, le rouet, le machin et compagnie, là, tout ça. Là, ouais.
1: Et qu'est-ce qu'un mérinos? Le premier qui me dit le matelas des réveils en beauté.
3: Mérinos!
6: Non, c'est les,
4: pas la ref, là.
6: C'est les fans de. De Mérine.
1: Ah oui.
6: Le tueur, là.
4: Ah oui.
1: Les mérinos. Ah, d'accord, ok. Les femmes de Besrine, c'est donc les Mérinos.
6: Ouais, Mérinos.
4: Ils tweetaient à l'époque. Trop fort, Mérine.
1: Bon, je vais l'amener, c'est quoi? Je vais l'emmener prendre l'air pour de bon. C'est une laine qu'on retrouve mélangée quand elle est fine avec d'autres filles. Bon, on s'en fout.
7: En ce moment, David Guetta est en concert au Stade de France. Eh bien, on va avoir David Guetta en exclusivité chez Coé sur Europe 2. Il arrive, David Guetta. Et puis, avant David Guetta, vous

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2: Est-ce que David est prêt pour les 3 stades de France? C'est le moment de lui demander. Ça va, mon David?
1: Waouh, waouh, waouh! Waouh, mon Coé, c'est complètement crazy, quoi. Ah, comment ça va, le French?
2: Ouais, ça va.
1: What's your answer? Sauf si vous êtes au volant de votre Renault Twingo,
2: c'est
1: dangereux, quoi.
2: T'as raison, c'est pas le faire. Vous avez la pression, 3 stades de France, David, hein? Hey.
1: Franchement, un little bit, quoi. Je mixe partout dans le world, devant 80 000 personnes, 100 000 personnes, quoi. Mais là, 3 stades de France, c'est special, quoi. C'est, quand tu vois le stade vide, tu te dis, OK, David, si tu rates ton bouton play, tu passes pour un big dick, quoi.
3: Une grosse tub, c'est ça que ça veut dire,
1: ouais, bien sûr. Une grosse bite.
2: Vous êtes déjà installé, David?
1: Ouais, je suis arrivé hier.
3: J'ai oublié qu'il était français.
1: Ouais, j'ai récupéré ma loge. Et là, j'ai compris qu'avant moi, il y avait Aya Nakamura, quoi.
2: Ouais. Ah bon?
1: Bah, j'ai retrouvé des trucs incroyables, quoi. Derrière le radiateur, un ongle de 42 cm, quoi. C'était complètement crazy, quoi. Dans un placard, 3 litres de gloss. Et dans une douche, un technicien m'a dit, monsieur Guetta, on a retrouvé un ventilateur qui sert qu'à faire voler les cheveux. Bah, j'ai dit, mais non, mais moi, faut pas voler le poulet comme le chicken, quoi.
2: Ouais, mais ça vous perturbe pas, tout ça, on s'en fout.
3: Non.

0: Ouais, Nakamura, franchement, dans ce stade, plus personne ne sait, tout le monde qui le fait, Niska, tout.
1: Ouais, vous partagez tous les, toutes les loges.
0: Jean-Marie Bidule, là.
1: Bisous. Salut David.
0: C'est vraiment crazy.
1: Salut bye. David.
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2: Europe 2, vous n'avez pas gagné à l'euro million hier. Je vais vous présenter quelqu'un qui a encore moins de chance que vous. Pat Chapman arrive chez Coé sur Europe 2.

Salut, c'est Europe 2, les 10h31. Depuis qu'elle n'est plus maire de Paris, elle a encore plus de temps pour passer nous voir chez Coé. Annie Dingo arrive dans un instant après Auréa. Voici Soirée mondaine sur Europe 2 ce matin.

0: des Français en me présentant au présidentiel.
1: Ah non, non, non, non, non, non, pas ça.
0: Ah bah dis pas ça, et oh, attendez, alors laissez-moi sortir mon ordinateur qui marche à l'énergie solaire. Voilà. Ah bah écolo jusqu'au bout la dingo, ça y est, c'est parti. Bah, alors,
1: ça s'entend, ouais.
0: Plutôt.
1: Ouais.
0: Si je suis élu, les Français devront s'habiller avec des vêtements faits à base de feuilles d'arbres. Oui, ça peut se déchirer facilement, oui. Ouais. Mais je m'en fous. Un petit bout de derche à l'air libre, ça fait toujours plaisir. C'est la nature, et la nature, c'est la vie.
1: Oui, ok. Ouais.
0: Dingo.
1: Ouais.
0: Je planterai une forêt primaire dans les jardins de l'Élysée et y mettre des animaux comme des loups, des renards et des daims.
2: Ah ouais?
0: Des dents.
1: Avec du caramel dessus.
0: Ouais, il y a des dents, des vrais animaux.
1: Ah, ok.
0: Nemo. Je vais relancer la politique énergétique de la France en remplaçant la région de l'Aude en entier par des panneaux solaires qui alimenteront le reste du territoire.
3: Ouais, non, sur le papier.
1: Oui, ça
0: c'est
1: fait,
0: tout, j'en suis.
1: Ouais.
0: Attendez, plutôt Dingo, Demo,
1: ouais.
0: Gepetto.
1: Ouais.
0: Je mettrai un ficus en porte-parole du gouvernement. Bon, bah, il dira peut-être moins de conneries que ceux qu'on a eu avant.
3: Ça, c'est pas idiot
0: voilà.
3: Non plus. Hein.
0: Et je mettrai un éthylotest à la tête de l'Assemblée nationale. S'il vient violer, c'est que les députés seront bourrés. Mauvaise nouvelle pour la chaîne parlementaire qui n'aura plus rien à diffuser.
1: Ouais,
0: pas derrière tout le monde.
1: Oui, bah merci Madame Nago, voilà. Pas sûr que ça fonctionne tout ça. Là.
0: Bon écoutez, on verra. En attendant, je vais prendre ma trottinette électrique et aller faire des doigts aux Parisiens coincés dans les embouteillages.
3: D'accord.
0: Pour les énerver, ça c'est à moi, c'est ma faute,
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20: Oui Eric, merci pour ton message. Hein. Deux places pour le match de foot, c'est ouf.

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1: Appelez-moi le président, on va voir s'il a fait un petit mot pour les Bleus. Appelez du monde.
2: Appelez-moi. Vous êtes en communication avec le standard de la présidence de la République française.
3: Ousmane, il va marquer.
4: Ah, Ousmane, il va marquer.
3: Ousmane, il va marquer. Ah, oui, Nathalie, marquer. Ouais. J'ai adoré cette petite vanne. Ouais. Comment se porte la team Coé en ce vendredi matin sur Europe 2?
1: Bah, super.
3: Top Radio.
1: Bah, super, monsieur le président. Ça va, c'est vendredi, on est content. Et vous, bientôt le week-end?
3: Oh, ça va, hein. C'est pas comme si vous étiez débordé, hein. Oh. Là, qui vont se plaindre maintenant.
1: Non,
3: oh, ça va, je déconne.
1: Non, mais c'est...
3: Je peux plus rire.
1: Ah, parce qu'on a eu peur alors que vous étiez sérieux. Ouais. Ça y est, c'est la Coupe du Monde à aller lancer. Vous en pensez quoi, monsieur le président?
3: C'est super.
1: Ouais.
3: Les matchs dans la nuit, par contre, ça va être relou. Ah. La mère Brigitte va être à mon cul en me disant « Emmanuel, il est 3h du matin, tu es dans la télé, ça va me gaver. »
1: Je sais.
3: Mais bon, c'est comme ça, vous le savez autour de moi. C'est la vie,
1: bien
3: celle
1: sûr.
3: Qui porte le culotte, c'est pas moi qui pilote.
1: Ouais, je sais ça. Alors ça se passe aux États-Unis, au Mexique et au Canada. Est-ce que vous allez y aller, monsieur le président?
3: Bah évidemment.
1: Ah.
3: C'est cher, certes, mais c'est vous qui payez.
1: Bah oui.
3: Donc ça va.
1: C'est vrai que c'est cher, les billets d'avion, les places pour les matchs, tout ça, c'est de l'argent. Hein.
3: J'avais dit à Trump, au petit Donald, qu'il se touchait niveau prix, qu'il se foutait de notre gueule et que c'était pas cool. Et puis voilà. Après, bon, il est arrivé dans le bureau et j'ai dit. It's good, Donald. Great price. You ruiné nous, mais it's good. Hey, Donald, I love you.
1: Grosse autorité. Hein. L'équipe de France, alors, est-ce que vous croyez en eux, monsieur le président?
3: Bien sûr. Sur le papier, nous sommes favoris.
1: Voilà.
3: Après, ce n'est pas avec les cailloux.

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2: Qu'est-ce qu'on est bien là, samedi matin, presque 11h. À 11h, vous allez retrouver Quentin. Et puis, juste avant, je voulais qu'on partage ce bonus Pop Europe 2. Parce que ça fait toujours du bien de chanter du Britney Spears dans les voitures. Baby, one more time, bon week-end.

Europe 2 pendant 30 minutes non-stop. Merci d'être là sur Europe 2 Pop Radio. Bon, elle est en plein dans les préparatifs du mariage. Bon, je pense qu'elle est très très très aidée. Hein. C'est le mariage le plus attendu de l'année, le plus showbiz en plus. Taylor Swift, Elizabeth Taylor, c'est son nouveau morceau et c'est maintenant Europe 2 Pop Radio.

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0: Europe 2 Pop Radio, on peut dire qu'elle, elle n'a pas perdu son temps. Elle partira tôt à la retraite, normalement. Bah, elle commence sa carrière à seulement 16 ans. Elle est britannique, elle s'appelle Freya Sky, Silent Treatment. C'est maintenant sur Europe 2 Pop Radio.
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0: Teddy Swims arrive, Train aussi sur Europe 2.
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0: Il est 13h sur Europe 2, pas près de bienvenue. On les fait entrer, voici les 15 meilleurs titres pop francophones de la semaine. C'est le Top France qui débute maintenant. Qui pour la première place? On le verra tout à l'heure. Ça démarre à la 15e place avec Tovlo et Stromae. C'est nouveau, ça s'appelle Des Fleurs et c'est maintenant à découvrir sur Europe 2. 15e.
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0: Europe 2 Pop Radio avec Luisa.
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0: Luisa, on écoutait Jetlag sur Europe 2 Pop Radio. 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Dans la suite du classement, on a du Pierre Garnier. Il est 10e, il ouvre même le top 10. Pierre Garnier, l'horizon. 9e, Manon Lisa, le petit pêcheur. Et direction la première place. A tout de suite.
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0: connu la première place, mais c'était il y a quelques semaines.
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0: On écoutait DC's et Théodora qui perdent deux places cette semaine. Ils sont cinquième avec Mélodrama, toujours pas de traces. D'Angèle et Justice, est-ce qu'ils vont garder la pole position? Vous le saurez dans un instant. C'est la suite du Top France avec un match pour le podium entre Jérémy Frérot et Julien Lim. Mais rassurez-vous, on les écoute tous les deux. A tout de suite.
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0: Ariane ne bouge pas de sa deuxième place.
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0: Bienvenue sur Europe 2 Pop Radio. On écoutait donc, et ça donne ça, le podium cette semaine. Jérémy Frérot, troisième pour Frérot. Deuxième, Aurilla Soirée Mondaine. Et donc, tout en haut, numéro 1, pas de changement. Leader de chez Leader. Voici Angèle et Justice numéro 1 du Top France Europe 2.
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Lily Allen et Ours se préparent 22. Voilà, d'abord trois jeunes potes qui rêvaient de faire de la musique ensemble. Ils l'ont fait et c'est un carton dès le premier titre. C'est franchement canon. Self-Aware, Temper City.

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2: Ça fait partie de mes bonus Pop Europe 2 préférés. Voilà, je voulais partager avec vous, tant que vous êtes dans la voiture, tranquillement, peut-être un petit peu de bouchon si vous allez faire un peu de shopping. Vanessa Carlton, A Thousand Miles sur Europe 2.

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0: Martin Garrix et Ed Sheeran ont trouvé du temps dans leur emploi du temps pour bosser ensemble. Ça donne Repeat It sur Europe 2, Pop Radio.

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2: Et on commence avec cet excellent bonus Pop Europe 2 signé Gillo. Jennifer Lopez, oh là là, qui était avant-hier soir avec David Guetta sur la scène du Stade de France. Elle est juste incroyable, cette Jennifer Lopez, on l'aime trop. Jennifer Lopez avec l'un de ses premiers sons maintenant sur Europe 2 Pop Radio. Voici If You Had My Love. Passez un très très bel après-midi.

0: Le son de The Weeknd à l'instant sur Europe de Pop Radio. L'artiste qui sera au Stade de France bientôt, là, dis donc. Ce sera pour le 8, 10, 11 et 12 juillet. Il va y avoir du boulot, The Weeknd. Allez, pour la suite, restez avec nous. Il y a The Rasmus qui arrive et puis Miles Smith aussi avec Niall Horan sur Europe de Pop Radio. Bon samedi.
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Et passez un excellent samedi avec nous sur Europe de Pop Radio. Samedi soir, c'est Europe de Mix, tout à l'heure. À partir de 20h avec Cels aux platines et Julien Fruité pour vous ambiancer et que du bon son, peut-être avant de sortir. Comme ce genre de son, voici The Second Voice sur Europe 2.

Et bon après-midi sur Europe de Pop Radio, 16h pour la suite du son que du bon. Hein, Jérémy Frérot qui arrive, LMFAO. Et là, on démarre avec Taylor Swift. Voici Hopelite sur Europe 2.

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0: 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À l'instant, Bruno Mars sur Europe 2 Pop Radio. 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

bon week-end sur Europe 2 Pop Radio. 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Et pour la suite, c'est Corneille qui arrive et puis Muse sur Europe 2.

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1: Absolument, c'est parti, le top avec ses stars et Europe 2, 18h-20h. Sandra avec vous est très heureuse de vous accompagner pour le classement des 30 meilleurs titres pop du moment. On va écouter la numéro 1 de la semaine dernière, c'était Taylor Swift avec Opel Light sur Europe 2.

c'est le top avec ses stars et Europe 2 à l'instant. Vita et Julien Doré, ils sont cette semaine 28e du top. À la place du numéro 27, le nouveau son de Martin Garrix et Ed Sheeran. Ça s'appelle Repeat It et ça donne ça. 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

Summer à l'instant sur Europe de Pop Radio. Il est 25e du top avec ses stars et Europe 2. Merci à vous d'être là comme tous les samedis soirs. On se retrouve à la radio entre 18h et 20h sur Europe 2, puis à la télé aussi, hein, n'hésitez pas. Ça se passe évidemment sur ses stars. À la place de numéro 24, c'est Elena cette semaine avec le titre Capuche. 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

matin avec le titre Capuche sur Europe 2. Elle est 24e du top avec ses stars et Europe 2. On va se faire une petite pause dans le classement avec Justin Timberlake, What Goes Around Comes Around. Et juste après, à la place de numéro 23, ce sera Louisa sur Europe 2.

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0: top avec ses stars et Europe 2. Jérémy Frérot à l'instant qui est 11e du top avec ses stars et Europe 2. À la place de numéro 10, une connexion, un duo qu'on adore. C'est Jack et Carla qui l'ont débarqué avec La Recette sur Europe 2 Pop Radio. Bougez pas.
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1: Marine, à l'instant sur Europe 2 Pop Radio, est 8e du top avec ses stars et Europe 2. Marine qui continue sa tournée des Zéniths. On vous partage plein d'images sur les réseaux d'Europe 2. Allez voir ça. Pour la suite, dans le top avec ses stars et Europe 2, à la place de numéro 7, c'est Mickey. Ça pique un peu quand même. Et là, on écoute Amy Winehouse sur Europe 2 Pop Radio.

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0: Europe de Mix tous les samedis soirs, c'est votre émission pour faire la fête partout en France. Tous les week-ends, c'est comme ça. Et tous les week-ends, on se régale.
1: Celle tous les week-ends, c'est l'ambiance.
0: Exactement.
1: Pardon, je te coupe, hein, vraiment.
0: Là,
1: je...
0: ça va. Évidemment,
1: ça va ou quoi?
0: Très en forme, le Cels. Bon, qu'est-ce que t'as pour nous? Bien sûr que ça va quand t'es là, mais dis-nous ce que t'as envie de nous jouer, là.
1: Bah, vu que c'est l'été, qu'est-ce que tu veux que je te dise?
0: Un
1: nouveau Ugel.
0: Envoie du soleil.
1: Envoie un nouveau Ugel. Il y en a toutes les semaines, ouais, des morceaux du gel. Et toujours des bangers. Ça s'appelle Moving to the Sun. Il y aura aussi Adam Porte avec SG Lewis. Ça s'appelle Be the One. Et le nouveau The Avenger aussi, c'est avec Ultra Naté. Ça s'appelle Starlight. C'est trop bien tout ça.
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0: je suis un peu entraîné. J'ai une petite transi que je vais te caler dans un instant. All Sick, Love You So, tout nouveau morceau d'All Sick, avec Annoteur derrière Talk To You.
1: Ouais.
0: Ouais, petit morceau de, c'est un peu le morceau de l'été, le hit de l'été, j'ai l'impression.
1: Carrément. Mais ce qui m'inquiète, c'est quand tu dis j'ai un peu bossé. Vous y tenez pas si demain il neige. Bon, en tout cas, tu nous régales. C'est Europe 2 Mix.
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4: Europe de mix, la soirée parfaite, voilà quoi ressemble. Vous êtes peut-être à la maison tranquille en famille ou entre amis, vous êtes calé sur Europe 2 et vous dites
5: ouais, dis donc, ils ont l'air vachement cool ces mecs.
4: C'est pas mal ici,
5: ils passent de la bonne musique.
4: Et c'est comme ça tous les samedis soirs. Oui, c'est ça tous les samedis soirs, exactement. Cels au platine.
5: C'est ça, et ça peut être aussi comme ça le lundi midi si vous écoutez les podcasts.
4: Exactement, tous les mix à réécouter
5: ou
4: sur
5: le mardi en 8.
4: Ouais. Ouais, la folie. Europe 2.fr et puis sur l'application Europe 2, il y a tout ce qu'il
5: faut. C'est ça, la magie des podcasts. Qu'est-ce qu'on pourrait écouter? Le nouveau morceau de Zerbe avec Rita Ora.
4: Très
5: grosse nouveauté. Ça s'appelle If It's Not Love. Il y aura aussi Henri PFR avec Sola et Alok pour continuer avec les nouveautés. I Wonder If You Know.
4: Très bon choix tout ça. Bravo, c'est Europe 2 Mix. Bonne soirée à tous. 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

0: Ouais, si on fait la fête, hein. Je vous préviens, là, on est là pour. On est parti pour la nuit. Hein.
1: Ah, bah, j'espère.
0: Robe de mix, on sait quand ça commence, on sait pas quand ça se termine. Voilà, ça peut durer longtemps cette affaire.
1: Ça aurait pu être ça le slogan de l'émission.
0: Ouais, ouais, c'est clair, un petit jingle comme ça. Bon, robe de mix ce samedi soir partout en France. Ouais. Votre émission pour faire la fête avec Sales de Platine.
1: Ouais.
0: Je vous ai mis de côté
1: avec
0: Sales
1: et le nouveau Calvin Harris.
0: Ah, ouais.
1: Ah, ouais, moi, de toute façon.
0: Tu m'en as parlé. Ouais.
1: Un été sans Calvin Harris, c'est un été de merde, je te le dis. Le morceau s'appelle Satisfy. Très, très cool. Il y aura aussi Bébé Rexha aussi, ça c'est nouveau, ça s'appelle Sad Girl. Triste fille, nous on n'aime pas les sad girls,
0: oh,
1: mais
0: non.
1: Le morceau est cool, hein. Nous on préfère les happy girls et les happy boys. Il y aura aussi Ibarra avec Stay With Me et Martin Solveig pour les classiques avec Jealousy.
0: Allez, on adore les soirées comme ça, c'est Europe de Mix, c'est uniquement sur le nouvel Europe de Pop Radio.